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4: 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organisée et ñu ngi ñaan bon que cette solution bon cette initiative ñu mën ko pérenniser dem sax ba dépasser même le département dem la région que initiative mëna servir même de référence yenen 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
0: 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Venir, on vérifie par exemple sali, est-ce que table bail, barne, est-ce que numéro aussi devenu encore. Venir aussi ramener le chef de centre, mon devenu ligué. Donc tout a été impeccable. Après ce matin, venir la première des choses, moi une voiture surveillant, une ramener une surveillance là. Voiture une nuit, voir par exemple le comportement, venir voir dans les salles, surveiller bien, ben ramener triste d'homme. Après ça, maintenant on a, nous commencé épreuve. Donc ni def S2 sciences physiques l'année démarré, ni def L2 et L1 philosophie l'année démarré. 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
2: 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forces de défense et sécurité nous ont pour assurer donc la couverture sécuritaire de l'examen. Dans la on est parti pour réussir donc l'examen du bac. De même profiter de l'occasion de féliciter maire Touba Mosquée, représenté par Maurice Al-Mailer, et féliciter aussi l'inspecteur chef de district, monsieur inspecteur Cham. Par rapport au déploiement du personnel, les surveillants. Dans qui demeure, ils sont sur place, les surveillants sont au complet. Mention spéciale, c'est le conseil consultatif de la jeunesse de Touba Mosquée. Dans lequel nous assurons la restauration. On a les candidats. Dans lequel nous assurons la restauration pour les candidats nek en forme. Nous avons en tout cas, pour réussir cet examen.
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11: 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Heureusement, ils ont compris. Après concertation avec la chef d'équipe, ils ont trouvé au moins 9 établissements yo xamné tay convoquer len ñu ñëw. 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
12: Nous sommes très satisfaits donc de cette visite. Beaucoup de choses sont réalisées dans cette ville sainte.
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12: hazma tarbiyati a réaliser donc les ambitions des khalil général ici à Touba merci
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